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1: Pas tous, aucun symptôme chez les 26 cas contacts français. Le gouvernement fait le point sur l'antivirus à l'issue d'une réunion interministérielle à Matignon. Les tests effectués sur les 4 mineurs concernés sont négatifs.

0: Les résultats pour les adultes doivent être communiqués dans la soirée ou demain. L'exécutif précise qu'un test négatif signifie que la personne n'est pas contagieuse. Il indique que le virus ne circule pas dans l'Hexagone. Et cet autre bateau confronté à une épidémie, 1700 personnes sont confinées sur un paquebot à Bordeaux. 80 passagers sont atteints de gastro-entérite. Les malades sont isolés dans leur cabine et pris en charge par un médecin à bord. Le bateau de la compagnie britannique Ambassador Cruise Line devait initialement repartir vers l'Espagne. Décision attendue le 30 novembre. L'avocat général a présenté aujourd'hui ses réquisitions au procès en appel du financement libyen de la campagne présidentielle de Nicolas Sarkozy. Il a demandé 7 ans de prison et 300 000 euros d'amende contre l'ancien président de la France. Le parquet requiert également 6 ans de prison contre Claude Guéant et 2 contre Brice Hortefeux. Le procès doit encore durer 2 semaines avec les plaidoiries de la défense. Il aurait agressé 18 enfants. Un babysitter de 37 ans a été mis en examen pour des viols et agressions sexuelles commis entre mars 2023 et décembre 2025 sur des enfants qu'il gardait dans la métropole lilloise. Les victimes présumées avaient entre 2 mois et 5 ans au moment des faits. La mise en cause est également poursuivie pour détention d'images d'atteinte sexuelle sur un animal domestique. Nouvelle mobilisation contre le licenciement du PDG de Grasset. 200 écrivains se sont rassemblés aujourd'hui à Paris. Une réunion de 2 heures au théâtre de la Concorde. Ils imputent le départ d'Olivier Nora à Vincent Bolloré, qui détient le groupe Hachette, dont fait partie la maison d'édition. Et puis on termine avec un mot de foot. 2 matchs de rattrapage de la 29e journée de Ligue 1 ce soir. Brest reçoit Strasbourg et Paris se déplace à Lens. Le PSG serait sacré champion de Ligue 1 pour la 14e fois de son histoire. Bonne soirée à tous.
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1: Bonjour à tous. Des nouvelles des Français cas contact du foyer d'Antavirus. 26 personnes qui ne présentent aucun symptôme de la maladie. Parmi elles, 4 enfants, tous testés négatifs. Les patients restent hospitalisés le temps de leur isolement. Pendant ce temps, l'agence sanitaire de l'Union européenne se veut rassurante. Les investigations préliminaires basées sur le séquençage du génome montrent qu'il n'y a aucune mutation du virus. À Bordeaux, 1700 personnes étaient confinées sur un paquebot hier. La faute à une épidémie de gastro-entérite. Environ 80 passagers et membres du personnel touchés. L'isolement va se poursuivre pour les malades. L'équipe médicale du bateau de croisière les prend en charge. Les personnes non symptomatiques, elles, peuvent débarquer. Il n'existe aucun lien avec l'antivirus. Il est accusé de viol ou d'agression sexuelle sur 18 enfants. Un babysitter mis en examen dans le Nord, à Lille et son agglomération. Le suspect a déjà été condamné par le passé pour des violences sexuelles sur un enfant qu'il gardait à Nice. Condamné à un temps de détention en 2020, il est ressorti avec une interdiction d'exercer une activité en lien avec les mineurs. Il a pourtant multiplié les missions de garde d'enfants. Dans l'Oise, un bébé est retrouvé avec plus de 2 grammes d'alcool dans le sang après une journée à la crèche. L'établissement fait l'objet d'une fermeture administrative temporaire. Une enquête préliminaire contre X a été ouverte. Un honneur comme j'en ai peu connu, les mots de Donald Trump en Chine. Le président américain a été reçu par son homologue Xi Jinping qui lui a déroulé le tapis rouge. Donald Trump estime que les deux hommes doivent être partenaires et non rivaux. Il promet une relation plus forte que jamais. Restent les sujets qui fâchent, du commerce à l'Iran en passant par Taïwan. Et puis en foot, le PSG s'offre un 5e titre de champion de France consécutif, le 14e de son histoire. Les Parisiens l'ont emporté 2-0 hier soir à Lens. Match en retard de la 29e journée. Pour finir le championnat, le PSG se déplacera sur la pelouse du Paris FC dimanche pendant que Lens ira à Lyon. Voilà pour l'essentiel de l'info. Excellente matinée.

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1: Bélier, ne vous précipitez pas bille en tête sans réfléchir aux conséquences de vos actes. Taureau, mettez un bémol à votre impulsivité, prenez tout votre temps pour finaliser vos projets. Gémeaux, soyez franc et sincère en votre partenaire, livrez-lui le fond de votre pensée. Cancer, vous surmonterez vos difficultés relationnelles en mettant les choses à plat entre vous et votre partenaire. Lion, ayez confiance en votre bonne étoile si une opportunité se présente. Vierge, vous pouvez compter sur des appuis solides pour vous aider et vous soutenir vos démarches. Balance, luttez contre le stress en vous accordant des pauses régulières dans la journée. Scorpion, si vous programmiez quelques jours de repos à la campagne, cela vous ferait le plus grand bien. Sagittaire, Vénus, planète de l'amour, vous invite à accepter les propositions de sortie de vos amis. Capricorne, vous avez besoin de vous changer les idées. Forcez-vous un peu, vous pourriez faire une charmante rencontre. Verseau, pensez au bonheur qui vous attend. Mettez de côté vos appréhensions. Vos efforts porteront les fruits de l'amour. Poisson, vous êtes un brin autoritaire en ce moment. Cela peut déclencher des conflits avec l'un de vos collaborateurs.
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3: Il est l'heure de regarder les prévisions de Météo France avec ce matin malheureusement une alternance de pluie et de soleil à prévoir. Et puis cet après-midi, pas beaucoup de changements puisque le soleil devrait plutôt rester caché. On attend pas mal de nuages et même de rares averses. Les températures, 7 degrés ce matin pour 2-6 et cet après-midi, on attend seulement 12 petits degrés. Belle journée à vous tous sur SNR. On se retrouve très vite pour un nouveau bulletin météo.
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0: Bonjour, une petite sélection de télé pour votre soirée du jeudi 14 mai sur TF1, la 7e compagnie au clair de lune, film réalisé par Robert Lamoureux sur Novo 19, La Faille, film avec Anthony Hopkins et Ryan Gosling. Soupçonné du meurtre de sa femme, un homme se retrouve engagé dans un redoutable jeu de manipulation contre un jeune procureur adjoint ambitieux et déterminé. Sur France 3, Cassandre, série avec Gwendoline Amont. Sur Arte, Polar Park, série avec Jean-Paul Roube. Sur France 2, Roland Garros, Entre les lignes, série documentaire. Roland Garros, côté coulisses, comme vous ne l'avez jamais vu, au cœur de l'édition 2025. Pour la première fois, les caméras se sont invitées là où personne n'avait encore filmé. Sur M6, Les Traîtres, grande finale du divertissement avec les fans. Et puis sur TMC, Canap 2007 Magazine. Étienne Carbonnier dédie cette soirée à l'année 2007, l'arrivée du premier iPhone, la percée de la tectonique ou encore l'explosion du groupe de rock allemand Tokyo Hotel sont au programme. Très belle soirée télé à tous.
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1: Bonjour à tous. Des nouvelles des Français cas contact du foyer d'antivirus. 26 personnes qui ne présentent aucun symptôme de la maladie. Parmi elles, 4 enfants, tous testés négatifs. Les patients restent hospitalisés le temps de leur isolement. Pendant ce temps, l'agence sanitaire de l'Union européenne se veut rassurante. Les investigations préliminaires basées sur le séquençage du génome montrent qu'il n'y a aucune mutation du virus. À Bordeaux, 1700 personnes étaient confinées sur un paquebot hier, la faute à une épidémie de gastro-entérite. Environ 80 passagers et membres du personnel touchés. L'isolement va se poursuivre pour les malades. L'équipe médicale du bateau de croisière les prend en charge. Les personnes non symptomatiques, elles, peuvent débarquer. Il n'existe aucun lien avec l'antivirus. Il est accusé de viol ou d'agression sexuelle sur 18 enfants. Un babysitter mis en examen dans le Nord, à Lille et son agglomération. Le suspect a déjà été condamné par le passé pour des violences sexuelles sur un enfant qu'il gardait. Condamné à 5 ans de détention en 2020, il est ressorti avec une interdiction d'exercer une activité en lien avec les mineurs. Il a pourtant multiplié les missions de garde d'enfants. Dans l'Oise, un bébé retrouvé avec plus de 2 grammes d'alcool dans le sang après une journée à la crèche. L'établissement fait l'objet d'une fermeture administrative temporaire. Une enquête préliminaire contre X a été ouverte. Un honneur comme j'en ai peu connu, les mots de Donald Trump en Chine. Le président américain a été reçu par son homologue Xi Jinping qui lui a déroulé le tapis rouge. Donald Trump estime que les deux hommes doivent être partenaires et non rivaux. Il promet une relation plus forte que jamais. Restent les sujets qui fâchent, du commerce à l'Iran en passant par Taïwan. Et puis en foot, le PSG s'offre un 5e titre de champion de France consécutif, le 14e de son histoire. Les Parisiens l'ont emporté 2-0 hier soir à Lens, match en retard de la 29e journée. Pour finir le championnat, le PSG se déplacera sur la pelouse du Paris FC dimanche pendant que Lens ira à Lyon. Voilà pour l'essentiel de l'info. Excellente matinée.
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2: Bélier, ne vous précipitez pas bille en tête sans réfléchir aux conséquences de vos actes.
3: Taureau, mettez un bémol à votre impulsivité, prenez tout votre temps pour finaliser vos projets.
4: Gémeaux, soyez franc et sincère en votre partenaire, livrez-lui le fond de votre pensée.
5: Cancer, vous surmonterez vos difficultés relationnelles en mettant les choses à plat entre vous et votre partenaire.
6: Lion, ayez confiance en votre bonne étoile si une opportunité se présente.
7: Vierge, vous pouvez compter sur des appuis solides pour vous aider et vous soutenir dans vos démarches.
8: Balance, luttez contre le stress en vous accordant des pauses régulières dans la journée.
9: Scorpion, si vous programmiez quelques jours de repos à la campagne, cela vous ferait le plus grand bien.
10: Sagittaire, Vénus, planète de l'amour, vous invite à accepter les propositions de sortie de vos amis.
11: Capricorne, vous avez besoin de vous changer les idées.
12: Forcez-vous un peu, vous pourriez faire une charmante rencontre.
13: Verseau, pensez au bonheur qui vous attend.
14: Mettez de côté vos appréhensions.
15: Vos efforts porteront les fruits de l'amour.
16: Poisson, vous êtes un brin autoritaire en ce moment.
17: Cela peut déclencher des conflits avec l'un de vos collaborateurs.
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1: Bonjour à tous. Les résultats des cas contacts français du foyer d'antivirus attendus aujourd'hui. Ils sont une vingtaine à n'avoir à ce stade aucun symptôme. Par précaution, ils restent hospitalisés. Une nouvelle réunion de coordination interministérielle est organisée en ce moment en visioconférence. Dans son dernier point de situation, l'Organisation mondiale de la santé a de nouveau évalué comme faible le risque que cet événement fait peser sur la population mondiale. Que s'est-il passé dans une micro-crèche de l'Oise? Au mois de mars, des parents ont récupéré leur bébé de 21 mois alcoolisé après une journée dans l'établissement. La fillette avait plus de 2 grammes d'alcool dans le sang. Les parents ont déposé plainte et une enquête contre X a été ouverte. La micro-crèche fait depuis l'objet d'une fermeture administrative temporaire. Une rencontre au sommet entre les deux plus grandes puissances mondiales. Donald Trump a rencontré à Pékin son homologue chinois Xi Jinping. Le président américain s'est dit impressionné par le faste de l'accueil qu'il a reçu. Il plaide pour construire une relation forte avec la Chine. Le sujet de désaccord ne manque pas, notamment sur la question de Taïwan. Le président américain promet que les relations entre la Chine et les États-Unis vont être meilleures que jamais. La marche arrière des États-Unis, ils renoncent à demander une caution aux supporters de certains pays en développement qualifiés pour la Coupe du Monde. Une caution de 5 000 à 15 000 $ était demandée pour obtenir un visa, somme remboursable à leur retour au pays. La mesure a finalement été mise de côté. Le foot est le 14e titre de champion de France de l'histoire du PSG. Les Parisiens sacrés après un match en retard de la 29e journée hier soir. Victoire 2-0 contre leur dauphin Lensois. On disputait également hier soir une autre rencontre comptant pour la 29e journée. Brest a perdu 2-1 sur sa pelouse face à Strasbourg. Et puis la circulation est dense aujourd'hui sur les routes pour le week-end de l'Ascension. Bison futé voie rouge sur le nord-ouest dans le sens des départs. Partout ailleurs c'est orange. Prudence et patience au volant. Voilà pour l'essentiel de l'info, excellente matinée.
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4: Bonjour à tous, le PSG champion, la liste des bleus et les handballeurs tricolores s'imposent, c'est l'actu sport du jour. On commence évidemment avec le foot et le 14e titre de l'histoire du PSG. Les Parisiens sacrés champions de Ligue 1 après un match en retard de la 29e journée hier soir. Victoire 2-0 contre leur dauphin Lensois. Une victoire célébrée et retenue par Ousmane Dembélé, concentré sur la fin de saison. Écoutez-le au micro de beIN Sport.
5: On voulait venir gagner ici. Voilà, comme on l'a dit, on veut se préparer pour surtout la finale le 30 mai. Et voilà, il fallait faire un match sérieux, on a encore un autre dimanche. Et puis voilà, on va fêter ça parce que voilà, c'est officiel, on est champion. Dans 3 jours, on joue encore, donc voilà, on va fêter un peu, mais on va rester concentré quand même. On a gagné la Ligue 1, on a gagné la super Coupe, on a gagné l'Intercontinental aussi. Et voilà, le 30 mai, on a quelque chose de grand pour tous les fans du Paris Saint-Germain.
4: Pour finir le championnat, le PSG se déplacera sur la pelouse du Paris FC dimanche pendant que Lens ira à Lyon. On disputait également une autre rencontre comptant pour la 29e journée. Hier soir, Brest a perdu 2-1 sur sa pelouse face à Strasbourg. Quelle équipe pour la Coupe du Monde? Le sélectionneur de l'équipe de France, Didier Deschamps, donnera ce soir dans le 20h de TF1 la liste des 23 à 26 joueurs retenus pour l'équipe qui débutera dans moins d'un mois sur le continent américain. En handball, l'équipe de France s'est imposée sans difficulté 37 à 26 face à la Tchéquie hier soir lors d'un match qualificatif au Mondial 2027. Match retour dimanche à Orléans. Le tennis avec les derniers quarts de finale hommes au Masters 1000 de Rome. Le numéro 1 mondial Yannick Sinner est opposé au Russe Alexander Rublev. Et l'Espagnol Martin Landalussé affronte le Russe Daniil Medvedev. Et puis en cyclisme, encore un changement de leader sur le Tour d'Italie. Le Portugais Afonso Eulalio a pris les commandes du général à l'issue de la 5e étape hier, remportée par l'Espagnol Igor Arrieta. Voilà pour l'info sport, passez une excellente journée.
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8: Il est l'heure de regarder les prévisions de Météo France avec ce matin malheureusement une alternance de pluie et de soleil à prévoir. Et puis cet après-midi, pas beaucoup de changements puisque le soleil devrait plutôt rester caché. On attend pas mal de nuages et même de rares averses. Les températures, 7 degrés ce matin pour 2-6 et cet après-midi, on attend seulement 12 petits degrés. Belle journée à vous tous sur SNR. On se retrouve très vite pour un nouveau bulletin météo.
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1: Bonjour à tous. Les résultats des cas contacts français du foyer d'antivirus. Aujourd'hui, ils sont une vingtaine à n'avoir à ce stade aucun symptôme. Par précaution, ils restent hospitalisés. Une nouvelle réunion de coordination interministérielle est organisée en ce moment en visioconférence. Dans son dernier point de situation, l'Organisation mondiale de la santé a de nouveau évalué comme faible le risque que cet événement fait peser sur la population mondiale. Que s'est-il passé dans une micro-crèche de l'Oise? Au mois de mars, des parents ont récupéré leur bébé de 21 mois alcoolisé après une journée dans l'établissement. La fillette avait plus de 2 grammes d'alcool dans le sang. Les parents ont déposé plainte et une enquête contre X a été ouverte. La micro-crèche fait depuis l'objet d'une fermeture administrative temporaire. Une rencontre au sommet entre les deux plus grandes puissances mondiales. Donald Trump a rencontré à Pékin son homologue chinois Xi Jinping. Le président américain s'est dit impressionné par le faste de l'accueil qu'il a reçu. Il plaide pour construire une relation forte avec la Chine alors que les sujets de désaccord ne manquent pas, notamment sur la question de Taïwan. Le président américain promet que les relations entre la Chine et les États-Unis vont être meilleures que jamais. La marche arrière des États-Unis, ils renoncent à demander une caution aux supporters de certains pays en développement qualifiés pour la Coupe du Monde. Une caution de 5 000 à 15 000 $ était demandée pour obtenir un visa, somme remboursable à leur retour au pays. La mesure a finalement été mise de côté. Le foot est le 14e titre de champion de France de l'histoire du PSG. Les Parisiens sacrés après un match en retard de la 29e journée hier soir. Victoire 2-0 contre leur dauphin Lensois. On disputait également hier soir une autre rencontre comptant pour la 29e journée. Brest a perdu 2-1 sur sa pelouse face à Strasbourg. Et puis la circulation est dense aujourd'hui sur les routes pour le week-end de l'Ascension. Bison futé voie rouge sur le nord-ouest dans le sens des départs. Partout ailleurs c'est orange. Prudence et patience au volant. Voilà pour l'essentiel de l'info. Excellente matinée.
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0: Le club Amitié Loisirs de Champvert vous propose son exposition vente de printemps samedi 16 mai dans la salle de classe de Champvert avec au programme nouvelles décorations, sacs divers et variés, tabliers, cœurs coussins et d'autres surprises. Rendez-vous de 9h30 à 18h, l'entrée est gratuite, sur place, buvette et pâtisserie maison. Venez nombreux. Le comité des fêtes de Semlay vous propose Polo à travers champs, spectacle humoristique à la salle polyvalente de Saint-Honoré-les-Bains le samedi 30 mai à 20h30. Tarif 20 euros, billetterie sur polo-officiel.com. Renseignements au 06 44 91 82 36. Les rescapés vous proposent leur traditionnelle randonnée gourmande, la rescapoise, à Montaron le 31 mai. Accueil départ de 9h30 à midi, balade de 15 km avec 4 points repas. Au menu, collation de bienvenue, verre de l'amitié, entrée réalisée à base de produits locaux, viande de la ferme et son accompagnement, fromage de vache frais et sa crème, dessert réalisé par des artisans, vin au choix et café. 26 euros pour les adultes et 13 euros pour les enfants jusqu'à 12 ans. Attention, bulletin d'inscription à remplir impérativement avec le règlement et à renvoyer avant le 23 mai à Monsieur Tissier Jean-Michel, 50 route de Châtillon, 58 340, Cercy-la-Tour. Conseils pratiques, prévoir chaussures de randonnée, vêtements de pluie, serviettes, bouteilles. Petit rappel, aucun animal ne sera accepté, même tenu en laisse. Et faites un geste pour la planète, pensez à apporter votre gobelet. Renseignements au 06 31 28 83 65 ou bien au 06 88 69 90 02. 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Le comité des fêtes de Neuville-les-Decize vous propose une soirée dansante spéciale fête des mères, samedi 30 mai, à la salle des fêtes de Neuville-les-Decize, animée par Cap Jazz. Tarif adulte 15 euros et 10 euros pour les enfants de moins de 11 ans. Attention, réservation avec paiement avant le 26 mai. Une surprise à toutes les mamans. Renseignements et réservations au 06 50 66 85 41 ou bien au 06 35 92 47 54. La tirelire des petits Léo à Saint-Léger-des-Vignes vous invite à sa brocante dimanche 17 mai de 8h à 18h dans la cour de l'école élémentaire. 1 euro le mètre, réservation possible au 07 88 10 75 31 ou bien au 06 50 69 43 33. Sur place, animation et service, tombola avec nombreux lots, buvettes et snacks. Venez nombreux. Le Lions Club de Decize vous proposera une journée dédiée à la prévention santé jeudi 14 mai de 9h à 18h, place de la mairie à Decize, la braderie. Gratuit et ouvert à tous, ce quatrième village santé permettra aux habitants de bénéficier de plusieurs actions de dépistage et de sensibilisation au programme dépistage du diabète, test de vue, dépistage des risques d'AVC chez les seniors, prise de tension artérielle, ainsi qu'un atelier de premier secours. Les visiteurs pourront également pédaler pour fabriquer leur propre smoothie, une activité ludique mêlant sport et nutrition. Et pour les plus jeunes, en partenariat avec la Croix-Rouge française de Decize, un atelier pédagogique intitulé « Sauve ton doudou » sera destiné à sensibiliser les enfants aux gestes de premier secours. L'AS Charin fête cette année ses 50 ans. À cette occasion, une journée festive aura lieu le samedi 13 juin au stade de Charin. Toutes les personnes qui ont été licenciées au club pendant cette période sont invitées et ont dû recevoir une invitation à retourner avant le 17 mai. Dans le cas contraire, prendre contact par mail à charin.as@lbc-foot.fr ou par téléphone au 06 14 72 47 61. L'association Bien Vivre aux Bruyères vous propose la randonnée avriloise le dimanche 31 mai. Deux circuits possibles avec départ différé, 5 ou 12 kilomètres. Sur réservation uniquement, dépôt des bulletins d'inscription à la ferme des Feuillets à Avril-sur-Loire ou chez Opticall, route de Moulins à Decize. Randonnée et repas 25 euros, randonnée seule 10 euros, repas enfant 12 euros, chien non autorisé. Au menu crudité, jambon à la broche, gratin dauphinois, fromage blanc, tartelettes, boissons non incluses. Pour tout renseignement, contactez le 06 80 11 81 20. Attention, réservation avant le 18 mai, accompagnée obligatoirement du règlement. La SAMA organise samedi 16 et dimanche 17 mai de 8h à 19h une brocante vide-grenier au Puy des Mini Machines. Emplacement 7 mètres 10 euros. Sur place, buvette, restauration. Renseignements et réservations au 06 03 62 91 06 ou bien au 03 86 50 46 93. L'association des randonnées decizoises organise d'une part une randonnée à la journée à Parigny-les-Vaux, dimanche 17 mai, rendez-vous place de l'église à 9h. D'autre part une marche douce, mercredi 27 mai à 14h, départ parking du port Saint-Thibault à Saint-Léger-des-Vignes. Et enfin une marche nordique lundi 18 mai, rendez-vous au Crapa à Saint-Léger-des-Vignes à 14h. Renseignements au 03 86 25 17 67 ou bien au 06 76 34 48 00.
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4: Bélier, ne vous précipitez pas bille en tête sans réfléchir aux conséquences de vos actes. Taureau, mettez un bémol à votre impulsivité, prenez tout votre temps pour finaliser vos projets. Gémeaux, soyez franc et sincère en votre partenaire, livrez-lui le fond de votre pensée. Cancer, vous surmonterez vos difficultés relationnelles en mettant les choses à plat entre vous et votre partenaire. Lion, ayez confiance en votre bonne étoile si une opportunité se présente. Vierge, vous pouvez compter sur des appuis solides pour vous aider et vous soutenir dans vos démarches. Balance, luttez contre le stress en vous accordant des pauses régulières dans la journée. Scorpion, si vous programmiez quelques jours de repos à la campagne, cela vous ferait le plus grand bien. Sagittaire, Vénus, planète de l'amour, vous invite à accepter les propositions de sortie de vos amis. Capricorne, vous avez besoin de vous changer les idées. Forcez-vous un peu, vous pourriez faire une charmante rencontre. Verseau, pensez au bonheur qui vous attend. Mettez de côté vos appréhensions. Vos efforts porteront les fruits de l'amour. Poisson, vous êtes un brin autoritaire en ce moment. Cela peut déclencher des conflits avec l'un de vos collaborateurs.
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1: bonjour. Bonjour à tous. Les résultats des cas contacts français du foyer d'antivirus attendus aujourd'hui. Ils sont une vingtaine à n'avoir à ce stade aucun symptôme. Par précaution, ils restent hospitalisés. Une nouvelle réunion de coordination interministérielle est organisée en ce moment en visioconférence. Dans son dernier point de situation, l'Organisation mondiale de la santé a de nouveau évalué comme faible le risque que cet événement fait peser sur la population mondiale. Que s'est-il passé dans une micro-crèche de l'Oise? Au mois de mars, des parents ont récupéré leur bébé de 21 mois alcoolisé après une journée dans l'établissement. La fillette avait plus de 2 grammes d'alcool dans le sang. Les parents ont déposé plainte et une enquête contre X a été ouverte. La micro-crèche fait depuis l'objet d'une fermeture administrative temporaire. Une rencontre au sommet entre les deux plus grandes puissances mondiales. Donald Trump a rencontré à Pékin son homologue chinois Xi Jinping. Le président américain s'est dit impressionné par le faste de l'accueil qu'il a reçu. Il plaide pour construire une relation forte avec la Chine. Des désaccords ne manquent pas, notamment sur la question de Taïwan. Le président américain promet que les relations entre la Chine et les États-Unis vont être meilleures que jamais. La marche arrière des États-Unis, ils renoncent à demander une caution aux supporters de certains pays en développement qualifiés pour la Coupe du Monde. Une caution de 5 000 à 15 000 $ était demandée pour obtenir un visa, somme remboursable à leur retour au pays. La mesure a finalement été mise de côté. Le foot est le 14e titre de champion de France de l'histoire du PSG. Les Parisiens sacrés après un match en retard de la 29e journée hier soir. Victoire 2-0 contre leur dauphin Lensois. On disputait également hier soir une autre rencontre comptant pour la 29e journée. Brest a perdu 2-1 sur sa pelouse face à Strasbourg. Et puis la circulation est dense aujourd'hui sur les routes pour le week-end de l'Ascension. Bison futé voie rouge sur le nord-ouest dans le sens des départs. Partout ailleurs c'est orange. Prudence et patience au volant. Voilà pour l'essentiel. Celle de l'info, excellente matinée.
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1: Bonjour à tous. Tous les cas contacts testés négatifs à l'antivirus, annonce de la ministre de la Santé, alors que 26 personnes en France sont concernées. Ces résultats confirment qu'elles n'ont pas pu contaminer d'autres personnes. Stéphanie Rist précise que ces cas contacts resteront isolés à l'hôpital et seront testés tous les 3 jours. Le gouvernement ne communiquera plus sur ces tests, sauf en cas de résultats positifs. 10 ans après le drame, le parquet demande un non-lieu sur le crash d'Egypt Air en mai 2016. Un vol Paris-Le Caire s'était abîmé dans la Méditerranée. Les 66 personnes à bord, dont 15 Français, sont décédées. Selon le parquet, l'enquête n'a pas permis de caractériser d'autres fautes que celles des membres d'équipage, tous décédés, justifiant la demande d'un non-lieu. Alors que les parties civiles réclament la mise en examen de la compagnie aérienne, la décision est désormais entre les mains des juges d'instruction. Un nouveau candidat à la primaire de la gauche pour la présidentielle, le député écologiste Benjamin Lucas. Il dit vouloir porter le cri de colère et d'espoir de la génération nouvelle. Une disparition inquiétante dans le Val-de-Marne. Une jeune fille de 10 ans est portée disparue depuis samedi dernier. La police a lancé un appel à témoins. Elle précise que l'enfant est illettré et ne connaîtra pas son identité légale ni sa date de naissance. Des partenaires, pas des rivaux. C'est ainsi que le président chinois veut développer la relation entre son pays et les États-Unis. Xi Jinping reçoit jusqu'à demain Donald Trump. Le président américain reçu avec les honneurs, mais aussi avec des avertissements sur la question de Taïwan. La plus importante dans les relations sino-américaines, selon Xi Jinping. Et puis, quelle équipe pour la Coupe du Monde de foot? Didier Deschamps présente ce soir la liste des joueurs sélectionnés pour partir en Amérique du Nord cet été. Annonce aux 20h de TF1. 24 ou 25 joueurs devraient être convoqués. Ils seront réunis fin mai avant de jouer 2 matchs de préparation face à la Côte d'Ivoire à Nantes et l'Irlande du Nord à Lille, puis de s'envoler vers les États-Unis. Voilà pour l'info. Passez une excellente journée à notre écoute.
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1: Le club Amitié Loisirs de Champvert vous propose son exposition vente de printemps samedi 16 mai dans la salle de classe de Champvert avec au programme nouvelles décorations, sacs divers et variés, tabliers, cœurs coussins et d'autres surprises. Rendez-vous de 9h30 à 18h, l'entrée est gratuite, sur place, buvette et pâtisserie maison. Venez nombreux. Le comité des fêtes de Semlay vous propose Polo à travers champs, spectacle humoristique à la salle polyvalente de Saint-Honoré-les-Bains le samedi 30 mai à 20h30. Tarif 22€, billetterie sur polo-officiel.com. Renseignements au 06 44 91 82 36. Les rescapés vous proposent leur traditionnelle randonnée gourmande, la rescapoise, à Montaron le 31 mai. Accueil départ de 9h30 à midi, balade de 15 km avec 4 points repas. Au menu, collation de bienvenue, verre de l'amitié, entrée réalisée à base de produits locaux, viande de la ferme et son accompagnement, fromage de vache frais et sa crème, dessert réalisé par des artisans, vin au choix et café. 26€ pour les adultes et 13€ pour les enfants jusqu'à 12 ans. Attention, bulletin d'inscription à remplir impérativement avec le règlement et à renvoyer avant le 23 mai à Monsieur Tissier Jean-Michel, 50 route de Châtillon,

0: 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Conseils pratiques, prévoir chaussures de randonnée, vêtements de pluie, serviettes, bouteilles d'eau. Je rappelle, aucun animal ne sera accepté, même tenu en laisse. Et faites un geste pour la planète, pensez à apporter votre gobelet. Renseignements au 06 31 28 83 65 ou bien au 06 88 69 90 02. 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Le comité des fêtes de Neuville-les-2-6 vous propose une soirée dansante spéciale Fête des Mères, samedi 30 mai, à la salle des fêtes de Neuville, animée par Cap Jazz. Tarif adulte 15 euros et 10 euros pour les enfants de moins de 11 ans. Attention, réservation avec paiement avant le 26 mai. Une surprise à toutes les mamans. Renseignements et réservations au 06 50 66 85 41 ou bien au 06 35 92 47 54. La tirelire des petits Léos à Saint-Léger-des-Vignes vous invite à sa brocante dimanche 17 mai de 8h à 18h dans la cour de l'école élémentaire. 1 euro le mètre, réservation possible au 07 88 10 75 31 ou bien au 06 50 69 43 33. Sur place, animation et service, tombola avec nombreux lots, buvettes et snacks. Venez nombreux. Le Lions Club de 2-6 vous proposera une journée dédiée à la prévention santé jeudi 14 mai de 9h. À 18h, place de la mairie à 2-6, lors de la prière. Gratuit et ouvert à tous, ce 4e village santé permettra aux habitants de bénéficier de plusieurs actions de dépistage et de sensibilisation au programme dépistage du diabète, test de vue, dépistage des risques d'AVC chez les seniors, prise de tension artérielle, ainsi qu'un atelier de premier secours. Les visiteurs pourront également pédaler pour fabriquer leur propre smoothie, une activité ludique mêlant sport et nutrition. Et pour les plus jeunes, en partenariat avec la Croix-Rouge française de 2-6, un atelier pédagogique intitulé « Sauve ton doudou » sera destiné à sensibiliser les enfants aux gestes de premier secours. La S Charin fête cette année ses 50 ans. À cette occasion, une journée festive aura lieu le samedi 13 juin au stade de Charin. Toutes les personnes qui ont été licenciées au club pendant cette période sont invitées et ont dû recevoir une invitation à retourner avant le 17 mai. Dans le cas contraire, prendre contact par mail à charin.as@lb-foot.fr ou par téléphone au 06 14 72 47 61. L'association Bien Vivre aux Bruyères vous propose la randonnée avriloise le dimanche 31 mai. Deux circuits possibles avec départ différé, 5 ou 12 kilomètres. Sur réservation uniquement, dépôt des bulletins d'inscription à la ferme des Feuillets à Avril-sur-Loire ou chez Optical, route de Moulins à 2-6. Randonnée et repas 25 euros, randonnée seule 10 euros, repas enfant 12 euros, chien non autorisé. Au menu crudité, jambon à la broche, gratin dauphinois, fromage blanc, tartelettes, boissons non incluses. Pour tout renseignement, contactez le 06 80 11 81 20. Attention, réservation avant le 18 mai, accompagné obligatoirement du règlement. La SAMA organise samedi 16 et dimanche 17 mai de 8h à 19h une brocante vide-grenier au Puy des Machines. Emplacement 7 mètres 10 euros. Sur place, buvette, restauration. Renseignements et réservations au 06 03 62 91 06 ou bien au 03 86 50 46 93. L'association des randonnées de Cisoise organise d'une part une randonnée à la journée à Parigny-les-Vaux, dimanche 17 mai, rendez-vous place de l'église à 9h. D'autre part une marche douce, mercredi 27 mai à 14h, départ parking du port Saint-Thibault à Saint-Léger-des-Vignes. Et enfin une marche nordique lundi 18 mai, rendez-vous au Crapa à Saint-Léger-des-Vignes à 14h. Renseignements au 03 86 25 17 67 ou bien au 06 76 34 48 00.
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1: Bonjour à tous, des sourires de façade, mais en toile de fond, des sujets qui fâchent. Le président américain Donald Trump est en Chine, où il s'est entretenu avec son homologue Xi Jinping, et la question de Taïwan crispe les débats. Toujours beaucoup de prudence autour de l'antivirus. Les cas contacts restent hospitalisés, même s'ils sont négatifs. La France se prépare. Et puis, qui participera à la Coupe du Monde? Le sélectionneur des Bleus, Didier Deschamps, dévoilera sa liste ce soir. La Maison Blanche qualifie de bonne la rencontre à Pékin entre Donald Trump et son homologue chinois Xi Jinping. Le président américain plaide pour construire une relation forte avec la Chine, alors que les sujets de désaccord ne manquent pas. L'un des plus gros sujets de crispation, Nicolas Gomez, l'île de Taïwan.
2: La question de Taïwan est la plus importante dans les relations sino-américaines. Le président chinois Xi Jinping a donné le ton, menaçant d'un risque de conflit avec les États-Unis si cette question était mal traitée. La Chine considère Taïwan comme l'une de ses provinces qu'elle n'a pas encore réussi à unifier avec le reste de son territoire. Xi Jinping s'oppose à l'indépendantisme de l'île et voit d'un mauvais œil l'attitude des Américains. Les États-Unis sont le principal pourvoyeur d'armes de l'île et les autorités chinoises y voient une atteinte à la souveraineté nationale. La partie américaine a réaffirmé son soutien clair et ferme à Taïwan, a réagi après la rencontre le gouvernement taïwanais.
1: Donald Trump et Xi Jinping s'accordent en revanche sur le fait que le détroit d'Ormuz doit rester ouvert. Les deux hommes souhaitent garantir la libre circulation de l'énergie. Pendant ce temps, Israël accentue ses frappes sur le Liban, faisant au moins 22 morts hier malgré la trêve en cours. Alors que dans le même temps, des négociations débutent aujourd'hui à Washington, des discussions malgré l'opposition du Hezbollah. Les représentants des deux pays s'étaient déjà rencontrés fin avril dans la capitale américaine. En France, que s'est-il passé dans une micro-crèche de l'Oise? Au mois de mars, des parents ont récupéré leur enfant alcoolisé après une journée dans l'établissement. La fillette avait plus de 2 grammes d'alcool dans le sang. Les parents ont déposé plainte et une enquête contre X a été ouverte. La micro-crèche fait depuis l'objet d'une fermeture administrative temporaire. Les résultats des cas contacts français du foyer d'antivirus. Les 26 personnes ont toutes été testées négatives. Elles n'ont aucun symptôme. Par précaution, elles restent hospitalisées et seront encore testées 3 fois par semaine. Une nouvelle réunion de coordination interministérielle était organisée ce matin en visioconférence. Et si le stock de masques avait fait polémique lors de la première vague de Covid en 2020, la France est désormais prête à se confronter à une nouvelle crise sanitaire, selon l'épidémiologiste Antoine Flao.
3: On a un des systèmes de santé les plus performants au monde parce que, tout simplement, on a un des pays les plus riches du monde. Hein, on est dans le top 10 des pays les plus riches du monde et avec un système de santé qui est accessible à tous les Français et à toutes les personnes qui vivent sur le sol national. Ce n'est pas le cas partout dans le monde. On a évidemment un système de santé, une infrastructure sanitaire particulièrement performante et d'ailleurs, les indicateurs de santé le montrent. L'espérance de vie en bonne santé, on est dans les premières marches du podium en la matière en Europe.
1: Dans son dernier point de situation, l'Organisation mondiale de la santé a de nouveau évalué comme faible le risque que l'antivirus fait peser sur la population mondiale. Un nouveau candidat à la primaire de la gauche pour la présidentielle, le député écologiste Benjamin Lucas. Il dit vouloir porter le cri de colère et d'espoir de la génération Nouveau Front Populaire. La chef de file des écologistes Marie Tondelier et le député ex-insoumis François Ruffin ont aussi annoncé leur candidature. Dans moins d'un mois, la Coupe du Monde de football commencera au Canada, au Mexique et aux États-Unis. Depuis quelques jours, les sélectionneurs des 48 équipes engagées dévoilent leur liste de joueurs. Ce soir, c'est Didier Deschamps qui rendra sa copie aux 20h de TF1. Pour sa dernière compétition, les Bleus, Deschamps va-t-il surprendre? Élément de réponse avec Christophe Midouget.
4: Dans ma tête, tout est bouclé, mais comme personne ne peut rentrer dans ma tête, personne ne saura. Du Didier Deschamps dans le texte en marge de la remise des trophées de l'UNFP lundi soir, le sélectionneur évite. Évidemment, on n'a rien lâché, mais on sait déjà qu'il emmènera 24 ou 25 joueurs. Il ne devrait pas y avoir de grosses surprises de dernière minute. Il prépare sa liste depuis des mois. Quelques questions demeurent toutefois. Florian Thauvin, fer de lance de la belle saison lensoise, sera-t-il rappelé? Le défenseur rennais Esteban Le Poll ou celui de Crystal Palace, Maxence Lacroix, 2 sélections en bleu,

0: seront-ils du voyage? Quel troisième gardien derrière Maignan et Samba? Ce sont en tout cas 55 joueurs qui ont reçu une préconvocation et donc près d'une trentaine qui resteront à quai. Verdict ce soir.
1: Les Bleus seront réunis fin mai avant de jouer deux matchs de préparation. Et justement, on connaît les artistes qui assureront le spectacle lors de la mi-temps de la finale de cette Coupe du Monde. Madonna, Shakira et le groupe de K-pop BTS seront sur scène. Une prestation inspirée du Super Bowl. Rendez-vous le 19 New York. Voilà pour l'info, excellent après-midi.
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3: Bonjour, une petite sélection de télé pour votre soirée du jeudi 14 mai sur TF1, la 7ème compagnie au clair de lune, film réalisé par Robert Lamoureux sur Novo 19, La Faille, film avec Anthony Hopkins et Ryan Gosling. Soupçonné du meurtre de sa femme, un homme se retrouve engagé dans un redoutable jeu de manipulation contre un jeune procureur adjoint ambitieux et déterminé. Sur France 3, Cassandre, série avec Gwendoline Amont. Sur Arte, Polar Park, série avec Jean-Paul Roube. Sur France 2, Roland Garros, Entre les lignes, série documentaire. Roland Garros côté coulisses, comme vous ne l'avez jamais vu, au cœur de l'édition 2025. Pour la première fois, les caméras se sont invitées là où personne n'avait encore filmé. Sur M6, Les Traîtres, grande finale du divertissement présentée par Eric Antoine. Et puis sur TMC, Canap 2007 Magazine. Étienne Carbonnier dédie cette soirée à l'année 2007. L'arrivée du premier iPhone, la percée de la tectonique ou encore l'explosion du groupe de rock allemand Tokyo Hotel sont au programme. Très belle soirée télé à tous.

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1: Demain matin, eh bien, encore un risque de précipitation à prévoir avec un ciel d'alternance. Et puis demain après-midi, eh bien, le soleil restera toujours plutôt caché. On attend toujours des nuages et toujours ce risque d'averse. Les températures, eh bien, elles seront à peu près stationnaires demain avec 6 degrés seulement le matin et 14 petits degrés prévus pour demain après-midi. Dans quelques instants, le retour de la musique sur SNR. Moi, je vous retrouve très vite.
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1: Bonjour à tous. Tous les cas contacts testés négatifs à l'hantavirus, annonce de la ministre de la Santé, alors que 26 personnes en France sont concernées. Ces résultats confirment qu'elles n'ont pas pu contaminer d'autres personnes. Stéphanie Rist précise que ces cas contacts resteront isolés à l'hôpital et seront testés tous les 3 jours. Le gouvernement ne communiquera plus sur ces tests, sauf en cas de résultats.

positif. 10 ans après le drame, le parquet demande un non-lieu sur le crash d'Egypte Air. En mai 2016, un vol Paris-Le Caire s'était abîmé dans la Méditerranée. Les 66 personnes à bord, dont 15 Français, sont décédées. Selon le parquet, l'enquête n'a pas permis de caractériser d'autres fautes que celles des membres d'équipage, tous décédés, justifiant la demande d'un non-lieu. Alors que les parties civiles réclament la mise en examen de la compagnie aérienne, la décision est désormais entre les mains des juges d'instruction. Un nouveau candidat à la primaire de la gauche pour la présidentielle, le député écologiste Benjamin Lucas. Il dit vouloir porter le cri de colère de la génération Nouveau Front Populaire. Une disparition inquiétante dans le Val-de-Marne. Une jeune fille de 10 ans est portée disparue depuis samedi dernier. La police a lancé un appel à témoins. Elle précise que l'enfant est illettré et ne connaîtra pas son identité légale ni sa date de naissance. Des partenaires, pas des rivaux. C'est ainsi que le président chinois veut développer la relation entre son pays et les États-Unis. Xi Jinping reçoit jusqu'à demain Donald Trump, le président américain reçu avec les honneurs, mais aussi avec des avertissements sur la question de Taïwan, la plus importante dans les relations sino-américaines, selon Xi Jinping. Et puis, quelle équipe pour la Coupe du Monde de foot? Didier Deschamps présente ce soir la liste des joueurs sélectionnés pour partir en Amérique du Nord cet été, annonce aux 20h de TF1. 24 ou 25 joueurs devraient être convoqués. Ils seront réunis fin mai avant de jouer 2 matchs de préparation face à la Côte d'Ivoire à Nantes et l'Irlande du Nord à Lille, puis de s'envoler vers les États-Unis. Voilà pour l'info. Passez une excellente journée à notre équipe.

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Déjà, à quel moment commence BDA? Est-ce que c'est quand je vais voir Flo dans la cour du lycée Marie Curie pour lui proposer de monter un groupe de musique? Est-ce que c'est quand on répète pour la première fois? Quand on trouve le nom? Quand on le voit écrit pour la première fois sur une affiche? Quand on monte sur scène pour la toute première fois? Ou est-ce que c'est même avant tout ça? 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Je suis dans le local de répétition chez Flo et Jeannot, derrière un vieux piano. Avec Flo, on improvise, quatre mains, lui dans les graves, moi dans les aigus. Et le souvenir très clair d'une sensation, le souvenir d'une complicité musicale parfaite entre nous. 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Et plus tard, ce même sentiment et ces mêmes fous rires avec Jeannot, dans notre nouveau local de répétition, quand nous vivions tous ensemble. 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
1: à tous les résultats des cas contacts français du foyer d'Ontavirus. Les 26 personnes ont toutes été testées négatives. Elles n'ont aucun symptôme. Par précaution, elles restent hospitalisées et seront encore testées 3 fois par semaine. Une nouvelle réunion de coordination interministérielle était organisée ce matin en visioconférence. Restrictions levées pour le paquebot touché par une épidémie de gastro-entérite. Les autorités avaient interdit aux passagers de descendre à quai lors de l'escale de la croisière à Bordeaux hier. Décision prise dans le contexte sanitaire incertain. Après confirmation qu'il s'agissait d'une simple gastro sans lien avec l'antivirus, le bateau pourra repartir ce soir vers l'Espagne comme initialement prévu. 3 mineurs placés en détention provisoire pour des violences sur un autre adolescent. Les collégiens âgés de 14 à 16 ans sont accusés d'avoir enlevé et roué de coups un adolescent de 15 ans. Ça s'est passé lundi à Mulhouse. La victime avait été conduite de force dans un sous-sol menacé avec un

0: taser et frappé quatrième suspect, toujours recherché. Parti de cache-cache à Aurisque à Toulouse, un cobra royal est toujours recherché. Les pompiers et les gendarmes sont activement mobilisés pour retrouver le serpent venimeux, aperçu pour la dernière fois mardi soir dans la métropole. La préfecture précise que le reptile ne va pas chercher à s'approcher des humains. Une enquête est en cours pour déterminer l'origine de l'animal interdit en France. Une bonne rencontre, la Maison Blanche se félicite de la visite de Donald Trump en Chine. Le président américain reçu par son homologue Xi Jinping, les deux parties ont discuté des moyens de renforcer la coopération économique entre les deux pays, précise l'administration américaine. Et puis des superstars pour la finale de la Coupe du Monde de foot. Les États-Unis, pays hôte, prévoient un spectacle pendant la mi-temps à l'image du halftime show du Super Bowl. Son organisation a été confiée à Chris Martin, le chanteur de Coldplay. Il annonce aujourd'hui que Madonna, Shakira et BTS seront sur scène. Il aura lieu le 19 juillet à New York. Bon après-midi à tous.
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2: Bonjour à tous. Les résultats des cas contacts français du foyer d'antivirus. Les 26 personnes ont toutes été testées négatives. Elles n'ont aucun symptôme. Par précaution, elles restent hospitalisées et seront encore testées 3 fois par semaine. Une nouvelle réunion de coordination interministérielle était organisée ce matin en visioconférence. Restrictions levées pour le paquebot touché par une épidémie de gastro-entérite. Les autorités avaient interdit aux passagers de descendre à quai lors de l'escale de la croisière à Bordeaux hier. Décision prise dans le contexte sanitaire incertain. Après confirmation qu'il s'agissait d'une simple gastro sans lien avec l'antivirus, le bateau pourra repartir ce soir vers l'Espagne comme initialement prévu. 3 mineurs placés en détention provisoire pour des violences sur un autre adolescent. Les collégiens âgés de 14 à 16 ans sont accusés d'avoir enlevé et roué de coups un adolescent de 15 ans. Ça s'est passé lundi à Mulhouse. La victime avait été conduite de force dans un sous-sol, menacée avec un taser et frappée. Un quatrième suspect est toujours recherché. Partie de cache-cache à haut risque à Toulouse, un cobra royal est toujours recherché. Les pompiers et les gendarmes sont activement mobilisés pour retrouver le serpent venimeux, aperçu pour la dernière fois mardi soir dans la métropole. La préfecture précise que le reptile ne va pas chercher à s'approcher des humains. Une enquête est en cours pour déterminer l'origine de l'animal interdit en France. Une bonne rencontre, la Maison Blanche se félicite de la visite de Donald Trump en Chine. Le président américain reçu par son homologue Xi Jinping. Les deux parties ont discuté des moyens de renforcer la coopération économique.

économique entre les deux pays, précise l'administration américaine. Et puis des superstars pour la finale de la Coupe du monde de foot. Les États-Unis, pays hôte, prévoient un spectacle pendant la mi-temps à l'image du halftime show du Super Bowl. Son organisation a été confiée à Chris Martin, le chanteur de Coldplay. Il annonce aujourd'hui que Madonna, Shakira et BTS seront sur scène. La finale aura lieu le 19 juillet à New York.

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1: Le club Amitié Loisirs de Champvert vous propose son exposition vente de printemps samedi 16 mai dans la salle de classe de Champvert avec au programme nouvelles décorations, tabliers, cœurs coussins et d'autres surprises. Rendez-vous de 9h30 à 18h, l'entrée est gratuite, sur place, buvette et pâtisserie maison. Venez nombreux. Le comité des fêtes de Semlay vous propose Polo à travers champs, spectacle humoristique à la salle polyvalente de Saint-Honoré-les-Bains le samedi 30 mai à 20h30. Tarif 22 euros, billetterie sur polo-officiel.com. Renseignements au 06 44 91 82 36. Les rescapés vous proposent leur traditionnelle randonnée gourmande, la rescapoise, à Montaron le 31 mai. Accueil départ de 9h30 à midi, balade de 15 km avec 4 points repas. Au menu, collation de bienvenue, verre de l'amitié, entrée réalisée à base de produits locaux, viande de la ferme et son accompagnement, fromage de vache frais et sa crème, dessert réalisé par des artisans, vin au choix, café. 26 euros pour les adultes et 13 euros pour les enfants jusqu'à 12 ans. Attention, bulletin d'inscription à remplir impérativement avec le règlement et à renvoyer avant le 23 mai à Monsieur Tissier Jean-Michel, 50 route de Châtillon, 58 340, Cercy-la-Tour. Conseil pratique, prévoir chaussures de randonnée, vêtements de pluie, serviettes, bouteilles d'eau. Petit rappel, aucun animal ne sera accepté, même tenu en laisse. Et faites un geste pour la planète, pensez à apporter votre gobelet. Renseignements au 06 31 28 83 65 ou bien au 06

0: 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Le comité des fêtes de Neuville-les-Decize vous propose une soirée dansante spéciale fête des mères, samedi 30 mai, à la salle des fêtes de Neuville-les-Decize, animée par Cap Jazz. Tarif adulte 15 euros et 10 euros pour les enfants de moins de 11 ans. Attention, réservation avec paiement avant le 26 mai. Une surprise à toutes les mamans. Renseignements et réservations au 06 50 66 85 41 ou bien au 06 35 92 47 54. La tirelire des petits Léo à Saint-Léger-des-Vignes vous invite à sa brocante dimanche 17 mai de 8h à 18h dans la cour de l'école élémentaire. 1 euro le mètre, réservation 088 10 75 31 ou bien au 06 50 69 43 33. Sur place, animation et service, tombola avec nombreux lots, buvettes et snacks. Venez nombreux. Le Lions Club de Decize vous proposera une journée dédiée à la prévention santé jeudi 14 mai de 9h à 18h, place de la mairie à Decize, lors de la braderie. Gratuit et ouvert à tous, ce 4e village santé permettra aux habitants de bénéficier de plusieurs actions de dépistage et de sensibilisation au programme dépistage du diabète, test de vue, dépistage des risques d'AVC chez les seniors, prise de tension artérielle, ainsi qu'un atelier de premier secours. Les visiteurs pourront également pédaler pour fabriquer leur propre smoothie, une activité ludique mêlant sport et nutrition. Et pour les plus jeunes, en partenariat avec la Croix-Rouge française de Decize, un atelier pédagogique intitulé « Sauve ton doudou » sera destiné à sensibiliser les enfants. La S Charin fête cette année ses 50 ans. À cette occasion, une journée festive aura lieu le samedi 13 juin au stade de Charin. Toutes les personnes qui ont été licenciées au club pendant cette période sont invitées et ont dû recevoir une invitation à retourner avant le 17 mai. Dans le cas contraire, prendre contact par mail à charin.as@lbfc-foot.fr ou par téléphone au 06 14 72 47 61. L'association Bien Vivre aux Bruyères vous propose la randonnée avriloise le dimanche 31 mai. Deux circuits possibles avec départ différé, 5 ou 12 kilomètres. Sur réservation uniquement, dépôt des bulletins d'inscription à la ferme des Feuillets à Avril-sur-Loire ou chez Optical, route de Moulins à Decize. Randonnée et repas 25 euros, randonnée seule 10 euros, repas enfant 12 euros, chien non autorisé. Au menu crudité, broche, gratin dauphinois, fromage blanc, tartelettes, boissons non incluses. Pour tout renseignement, contactez le 06 80 11 81 20. Attention, réservation avant le 18 mai, accompagnée obligatoirement du règlement. La SAMA organise samedi 16 et dimanche 17 mai de 8h à 19h une brocante vide-grenier au Puy des Minimes à la machine. Emplacement 7 mètres 10 euros. Sur place, buvette, restauration. Renseignements et réservations au 06 03 62 91 06 ou bien au 03 86 50 46 93. L'association des randonnées decizoises organise d'une part une randonnée à la journée à Parigny-les-Vaux, dimanche 17 mai, rendez-vous place de l'église à 9h. D'autre part une marche douce, mercredi 27 mai à 14h, départ parking du port Saint-Thibault à Saint-Léger-des-Vignes. Et enfin une marche nordique lundi 18 mai, rendez-vous à Saint-Léger-des-Vignes à 14h. Renseignements au 03 86 25 17 67 ou bien au 06 76 34 48 00.
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1: Bonjour à tous, les résultats des cas contacts français du foyer d'Antavirus. Les 26 personnes ont toutes été testées négatives, elles n'ont aucun symptôme. Par précaution, elles restent hospitalisées et seront encore testées 3 fois par semaine. Une nouvelle réunion de coordination interministérielle était organisée ce matin en visioconférence. Restrictions levées pour le paquebot touché par une épidémie de gastro-entérite. Les autorités avaient interdit aux passagers de descendre à quai lors de l'escale de la croisière à Bordeaux hier. Décision prise dans le contexte sanitaire incertain. Après confirmation qu'il s'agissait d'une simple gastro sans lien avec l'antavirus, le bateau pourra repartir ce soir vers l'Espagne comme initialement prévu. 3 mineurs placés en détention provisoire pour des violences sur un autre adolescent. Les collégiens âgés de 14 à 16 ans sont accusés d'avoir enlevé et roué de coups un adolescent de 15 ans. Ça s'est passé lundi à Mulhouse. La victime avait été conduite de force dans un sous-sol menacé avec un briquet. Un 4e suspect est toujours recherché. Partie de cache-cache à haut risque à Toulouse, un cobra royal est toujours recherché. Les pompiers et les gendarmes sont activement mobilisés pour retrouver le serpent venimeux, aperçu pour la dernière fois mardi soir dans la métropole. La préfecture précise que le reptile ne va pas chercher à s'approcher des humains. Une enquête est en cours pour déterminer l'origine de l'animal interdit en France. Une bonne rencontre, la Maison Blanche se félicite de la visite de Donald Trump en Chine. Le président américain reçu par son homologue Xi Jinping. Les deux parties ont discuté des moyens de renforcer la coopération économique entre les deux pays, précise l'administration américaine. Et puis des superstars pour la finale de la Coupe du Monde de foot. Les États-Unis, pays hôte, prévoient un spectacle pendant la mi-temps à l'image du halftime show du Super Bowl. Son organisation a été confiée à Chris Martin, le chanteur de Coldplay. Il annonce aujourd'hui que Madonna, Shakira et Beyoncé sont sur scène. La finale aura lieu le 19 juillet à New York. Bon après-midi à tous.
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1: Bonsoir à tous. De nouvelles plaintes contre Patrick Bruel. Une femme accuse le chanteur de l'avoir agressé sexuellement dans une cabine de massage en juillet 2019 à Perpignan. L'autre accusation porte sur une tentative de viol au printemps 2010 au domicile de la victime présumée à Neuilly-sur-Seine. Les deux femmes étaient âgées de 29 et 31 ans au moment des faits. Ce sont désormais 4 plaintes au total qui visent Patrick Bruel, mais plusieurs médias ont recueilli les accusations d'une vingtaine de femmes différentes. Des nouvelles rassurantes des cas contacts d'antivirus. La ministre de la Santé Stéphanie Rist a annoncé ce matin que tous leurs tests sont négatifs. Les 26 personnes concernées restent confinées à l'hôpital et continueront d'être régulièrement testées jusqu'à ce que tout risque soit écarté. La période d'incubation pour la maladie peut aller jusqu'à une quarantaine de jours. Un incident isolé. Le groupe People and Baby s'explique sur l'alcoolisation d'un bébé dans une micro-crèche de Plailly dans l'Oise. Les parents ont porté plainte après avoir récupéré leur enfant d'un an et demi avec plus de 2 grammes d'alcool dans le sang à la mi-mars. Le groupe People n'a assuré qu'un autre enfant n'est concerné. L'établissement est fermé jusqu'à nouvel ordre. Vous continuez d'exercer votre devoir avec abnégation. Gérald Darmanin s'adresse aux agents pénitentiaires du pôle de rattachement d'extraction judiciaire de Caen. Le ministre de la Justice était sur place aujourd'hui pour une cérémonie d'hommage aux victimes de l'évasion meurtrière de Mohamed Amra. Cela fait aujourd'hui 2 ans jour pour jour que Fabrice Moello et Arnaud Garcia ont été tués par des complices du narcotrafiquant. Le bilan continue de s'alourdir en Ukraine. Au moins 11 morts après d'intenses frappes de drones russes au cours des dernières 48 heures. Au moins 7 personnes ont été tuées à Kiev la nuit dernière. Sur X, Emmanuel Macron estime que Moscou ne sait pas comment terminer sa guerre d'agression. Le président ajoute que la Russie est à court de solutions sur le terrain militaire. Et puis en foot, la liste de Didier Deschamps, le sélectionneur de l'équipe de France, donnera ce soir aux 20h de TF1 les noms des joueurs retenus pour le mondial qui débutera dans moins d'un mois sur le continent américain. Des Bleus qui se retrouveront à Clairefontaine. Bonne soirée à tous.
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1: Bonsoir à tous. De nouvelles plaintes contre Patrick Bruel. Une femme accuse le chanteur de l'avoir agressé sexuellement dans une cabine de massage en juillet 2019 à Perpignan. L'autre accusation porte sur une tentative de viol au printemps 2010 au domicile de la victime présumée à Neuilly-sur-Seine. Les deux femmes étaient âgées de 29 et 31 ans au moment des faits. Ce sont désormais 4 plaintes au total qui visent Patrick Bruel, mais plusieurs médias ont recueilli les accusations d'une vingtaine de femmes différentes. Des nouvelles rassurantes des cas contacts d'antivirus. La ministre de la Santé Stéphanie Rist a annoncé ce matin que tous leurs tests sont négatifs. Les 26 personnes concernées restent confinées à l'hôpital et continueront d'être régulièrement testées jusqu'à ce que tout risque soit écarté. La période d'incubation pour la maladie peut aller jusqu'à une quarantaine de jours. Un incident isolé. Le groupe People and Baby s'explique sur l'alcoolisation d'un bébé dans une micro-crèche de Plailly dans l'Oise. Les parents ont porté plainte après avoir récupéré leur enfant d'un an et demi avec plus de 2 grammes d'alcool dans le sang à la mi-mars. Le groupe People Polen Baby assure que l'établissement est fermé jusqu'à nouvel ordre. Vous continuez d'exercer votre devoir avec abnégation. Gérald Darmanin s'adresse aux agents pénitentiaires du pôle de rattachement d'extraction judiciaire de Caen. Le ministre de la Justice était sur place aujourd'hui pour une cérémonie d'hommage aux victimes de l'évasion meurtrière de Mohamed Amra. Cela fait aujourd'hui 2 ans jour pour jour que Fabrice Mouello et Arnaud Garcia ont été tués par des complices du narcotrafiquant. Le bilan continue de s'alourdir en Ukraine. Au moins 11 morts après d'intenses frappes de drones russes au cours des dernières 48 heures. Au moins 7 personnes ont été tuées à Kiev la nuit dernière. Sur X, Emmanuel Macron estime que Moscou ne sait pas comment terminer sa guerre d'agression. Le président ajoute que la Russie est à court de solutions sur le terrain militaire. Et puis en foot, la liste de Didier Deschamps, le sélectionneur de l'équipe de France, donnera ce soir aux 20h de TF1 les noms des joueurs retenus pour le mondial qui débutera dans moins d'un mois sur le continent américain. Des Bleus qui se retrouveront à Clairefontaine à la fin du mois. Bonne soirée.
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1: Le club Amitié Loisirs de Champvert vous propose son exposition vente de printemps samedi 16 mai dans la salle de classe de Champvert avec au programme nouvelles décorations, sacs divers et variés, tabliers, cœurs coussins et d'autres surprises. Rendez-vous de 9h30 à 18h. L'entrée est gratuite. Sur place, buvette et pâtisserie maison. Venez nombreux. Le comité des fêtes de Semlay vous propose polo à travers Champs.

Spectacle humoristique à la salle polyvalente de Saint-Honoré-les-Bains le samedi 30 mai à 20h30. Tarif 22 euros. Billetterie sur polo-officiel.com. Renseignements au 06 44 91 82 36. Les rescapés vous proposent leur traditionnelle randonnée gourmande, la rescapoise, à Montaron le 31 mai. Accueil départ de 9h30 à midi, balade de 15 km avec un repas. Au menu, collation de bienvenue, verre de l'amitié, entrée réalisée à base de produits locaux, viande de la ferme et son accompagnement, fromage de vache frais et sa crème, dessert réalisé par des artisans, vin au choix et café. 26 euros pour les adultes et 13 euros pour les enfants jusqu'à 12 ans. Attention, bulletin d'inscription à remplir impérativement avec le règlement et à renvoyer avant le 23 mai à Monsieur Tissier Jean-Michel, 50 route de Châtillon, 58 340, Cercy-la-Tour. Conseil pratique, prévoir chaussures de randonnée, vêtements de pluie, serviettes, bouteilles d'eau. Petit rappel, aucun animal ne sera accepté, même tenu en laisse. Et faites un geste pour la planète, pensez à apporter votre gobelet. Renseignements au 06 31 28 83 65 ou bien au 06 80 8 69 90 02. Votre enfant entre en 6e à l'ensemble scolaire Sainte-Marie de 2-6. Découvrez notre excellence. Un dispositif pour les élèves curieux, volontaires et motivés avec des ateliers de logique, des défis mensuels, un rallye lecture, des concours et des temps forts tout au long de l'année. Un parcours ambitieux, stimulant et bienveillant pour apprendre autrement et donner le meilleur de soi-même. 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Renseignements et inscriptions auprès de l'ensemble scolaire Sainte-Marie de Decize. Le comité des fêtes de Neuville-les-Decize vous propose une soirée dansante spéciale fête des mères, samedi 30 mai, à la salle des fêtes de Neuville-les-Decize, animée par Cap Jazz. Tarif adulte 15 euros et 10 euros pour les enfants de moins de 11 ans. Attention, réservation avec paiement avant le 26 mai. Une surprise à toutes les mamans. Renseignements et réservations au 06 50 66 85 41 ou bien au 06 35 92 47 24. La tirelire des petits Léo à Saint-Léger-des-Vignes vous invite à sa brocante dimanche 17 mai de 8h à 18h dans la cour de l'école élémentaire. 1 euro le mètre, réservation possible au 07 88 10 75 31 ou bien au 06 50 69 43 33. Sur place, animation et service, tombola avec nombreux lots, buvettes et snacks. Venez nombreux. La S Charin fête cette année ses 50 ans. À cette occasion, une journée festive aura lieu le samedi 13 juin au stade de Charin. Toutes les personnes qui ont été licenciées au club pendant cette période sont invitées et ont dû recevoir une invitation à retourner avant le 17 mai. Dans le cas contraire, prendre contact par mail à charin.as@lbfc-foot.fr ou par téléphone au 06 14 72 47 61. La Bruyère vous propose la randonnée avriloise le dimanche 31 mai. Deux circuits possibles avec départ différé, 5 ou 12 km. Sur réservation uniquement, dépôt des bulletins d'inscription à la ferme des Feuillets à Avril-sur-Loire ou chez Optical, route de Moulins à Decize. Randonnée et repas 25 euros, randonnée seule 10 euros, repas enfant 12 euros, chien non autorisé. Au menu, crudité, jambon à la broche, gratin dauphinois, fromage blanc, tartelettes, boissons non incluses. Pour tout renseignement, contactez le 06 80 11 81 20. Attention, réservation avant le 18 mai, accompagné obligatoirement du règlement. La SAMA organise samedi 16 et dimanche 17 mai de 8h à 19h une brocante vide-grenier au Puy des Minimes à la machine. Emplacement 7 mètres 10 euros. Sur place, buvette, restauration. Renseignements et réservations au 06 03 62 91 06 ou bien au 03 86 50 46 93. L'association des randonnées de Cisoise organise d'une part une randonnée à la journée à Parigny-les-Vaux, dimanche 17 mai, rendez-vous place de l'église à 9h. D'autre part une marche douce, mercredi 27 mai à 14h, départ parking du port Saint-Thibault à Saint-Léger-des-Vignes. Et enfin une marche nordique lundi 18 mai, rendez-vous au Crapa à Saint-Léger-des-Vignes à 14h. Renseignements au 03 86 25.

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0: Demain matin, eh bien, encore un risque de précipitation à prévoir. Et puis demain après-midi, eh bien, le soleil restera toujours plutôt caché. On attend toujours des nuages et toujours ce risque d'averse. Les températures, eh bien, elles seront à peu près stationnaires demain, avec 6 degrés seulement le matin et 14 petits degrés prévus pour demain après-midi. Dans quelques instants, le retour de la musique sur SNR. Moi, je vous retrouve très vite.
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0: Au programme ce soir, les premières sélections pour la Coupe du Monde. Yannick Sinner fait tomber le record de Djokovic et un nouveau dispositif pour la phase finale du championnat de France féminin de foot. Les premiers noms pour la Coupe du Monde de foot, les sélectionneurs des différents pays qualifiés ont commencé à dévoiler les listes des joueurs sélectionnés pour la compétition. Elle démarre le mois prochain en Amérique du Nord. Avant Didier Deschamps ce soir, ce sont l'Espagne, la Suède ou encore la Nouvelle-Zélande qui ont pris le défenseur de Saint-Étienne. Ben Hold figure notamment dans la liste néo-zélandaise. En tennis, Yannick Sinner, qualifié en demi-finale du tournoi de Rome. Il a battu Andrei Rublev en 2-7 aujourd'hui. Le numéro 1 mondial signe ainsi sa 32e victoire consécutive en Masters 1000, un record. Il était détenu jusqu'ici par Novak Djokovic avec 31 victoires de suite à ce niveau de compétition. Yannick Sinner affrontera en demi-finale le vainqueur entre Martin Landaluce et Daniil Medvedev. L'autre demi-finale, ce sera entre Casper Ruud et Luciano Darderi. Tennis toujours, elle sera à partir de dimanche au tournoi de Strasbourg. Loïse Boisson a obtenu une wild card, battue lors des trois derniers matchs qu'elle a disputés depuis son retour de blessure le mois dernier. Elle entrera directement dans le tableau final à Strasbourg. Une dernière mise en jambe avant Roland-Garros où la numéro 1 française avait fait sensation l'an dernier. Félicitations à tout le monde. Novak Djokovic s'est adressé aux joueurs, au staff et aux supporters du Mans dans une vidéo diffusée ce matin sur les réseaux sociaux. Le tennisman a fait partie investisseur du club de foot. Sa montée en Ligue 1 a été validée hier par la Ligue, alors que le match de barrage contre Bastia ce week-end avait été interrompu à quelques secondes de la fin par des jets de fumigène des supporters corses. Les Manceaux menaient 2-0. Et puis les arbitres équipés de micros à partir de samedi. L'Arkema Première Ligue précise le dispositif des play-offs. Comme l'an dernier, l'arbitrage vidéo sera diffusé. Et nouveauté cette année, la sonorisation de l'arbitre pour expliquer ou justifier une décision. La phase finale du championnat de France féminin de foot débute à 18h samedi. L'OL affronte Nantes.
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1: bonsoir à tous. Deux nouvelles plaintes contre Patrick Bruel. Une femme accuse le chanteur de l'avoir agressé sexuellement dans une cabine de massage en juillet 2019 à Perpignan. L'autre accusation porte sur une tentative de viol au printemps 2010 au domicile de la victime présumée à Neuilly-sur-Seine. Les deux femmes étaient âgées de 29 et 31 ans au moment des faits. Ce sont désormais 4 plaintes au total qui visent Patrick Bruel, mais plusieurs médias ont recueilli les accusations d'une vingtaine de femmes différentes. Des nouvelles rassurantes des cas contacts d'antivirus. La ministre de la Santé, Stéphanie Rist, a annoncé ce matin que tous leurs tests sont négatifs. Les 26 personnes concernées restent confinées à l'hôpital et continueront d'être régulièrement testées jusqu'à ce que tout risque soit écarté. La période d'incubation pour la maladie peut aller jusqu'à une quarantaine de jours. Un incident isolé. Le groupe People and Baby s'explique sur l'alcoolisation d'un bébé dans une micro-crèche de Plailly dans l'Oise. Les parents ont porté plainte après avoir récupéré leur enfant d'un an et demi avec plus de 2 grammes d'alcool dans la mixte. Le groupe People and Baby assure qu'aucun autre enfant n'est concerné. L'établissement est fermé jusqu'à nouvel ordre. Vous continuez d'exercer votre devoir avec abnégation. Gérald Darmanin s'adresse aux agents pénitentiaires du pôle de rattachement d'extraction judiciaire de Caen. Le ministre de la Justice était sur place aujourd'hui pour une cérémonie d'hommage aux victimes de l'évasion meurtrière de Mohamed Amra. Cela fait aujourd'hui 2 ans jour pour jour que Fabrice Mouello et Arnaud Garcia ont été tués par des complices du narcotrafiquant. Le bilan continue de s'alourdir en Ukraine. Au moins 11 morts après d'intenses frappes de drones russes au cours des dernières 48 heures. Au moins 7 personnes ont été tuées à Kiev la nuit dernière. Sur X, Emmanuel Macron estime que Moscou ne sait pas comment terminer sa guerre d'agression. Le président ajoute que la Russie est à court de solutions sur le terrain militaire. Et puis en foot, la liste de Didier Deschamps, le sélectionneur de l'équipe de France, donnera ce soir aux 20h de TF1 les noms des joueurs retenus pour le mondial qui débutera dans moins d'un mois sur le continent américain. Ils se retrouveront à Clairefontaine à la fin du mois. Bonne soirée à tous. 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

0: Bonjour, une petite sélection télé pour votre soirée du jeudi 14 mai sur TF1, la 7e compagnie au clair de lune, film réalisé par Robert Lamoureux sur Novo 19, La Faille, film avec Anthony Hopkins et Ryan Gosling. Soupçonné du meurtre de sa femme, un homme se retrouve engagé dans un redoutable jeu de manipulation contre un jeune procureur adjoint ambitieux et déterminé. Sur France 3, Cassandre, série avec Gwendoline Amont. Sur Arte, Polar Park, série avec Jean-Paul Roube. Sur France 2, Roland Garros, Entre les lignes, série documentaire. Police, comme vous ne l'avez jamais vu, au cœur de l'édition 2025. Pour la première fois, les caméras se sont invitées là où personne n'avait encore filmé. Sur M6, Les Traîtres, grande finale du divertissement présentée par Eric Antoine. Et puis sur TMC, Canap 2007 Magazine. Étienne Carbonnier dédie cette soirée à l'année 2007, l'arrivée du premier iPhone. La percée de la tectonique ou encore l'explosion du groupe de rock allemand Tokyo Hotel sont au programme. Très belle soirée télé à tous.
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1: Plainte contre Patrick Bruel. Une femme accuse le chanteur de l'avoir agressé sexuellement dans une cabine de massage en juillet 2019 à Perpignan. L'autre accusation porte sur une tentative de viol au printemps 2010 au domicile de la victime présumée à Neuilly-sur-Seine. 4 plaintes au total qui visent Patrick Bruel, mais plusieurs médias ont recueilli les accusations d'une vingtaine de femmes différentes. Une nouvelle rave party en Lozère, dans le secteur de Saint-Privat-du-Faux. Environ 1500 fêtards participeraient à une fête non autorisée dans le nord du département. 120 gendarmes sont sur place. La préfecture appelle à éviter le secteur. Des nouvelles rassurantes, des cas contacts d'antivirus en France. La ministre de la Santé, Stéphanie Rist, a annoncé que tous leurs tests sont négatifs. Les 26 personnes concernées restent confinées à l'hôpital. À l'international, la Maison-Blanche se félicite de la visite de Donald Trump en Chine. Le président américain reçu par Xi Jinping. Donald Trump affirme que son homologue chinois lui a proposé son aide pour rouvrir le détroit d'Ormuz. Les deux parties ont également discuté des moyens de renforcer la coopération économique entre les deux pays, mentionne l'administration américaine. 221 nouvelles communes reconnues en état de catastrophe naturelle. Ça concerne des épisodes de sécheresse et des inondations en 2025 et début 2026. L'arrêté paru au journal officiel va permettre aux habitants touchés de solliciter une prise en charge par leurs assurances. On termine par les sports. On connaît les 26 joueurs qui vont participer au mondial aux États-Unis. Jean-Philippe Mateta, attaquant, fait partie des figures montantes. Sans surprise, Kylian Mbappé, Ousmane Dembélé, Désiré Doué et Ryan Cherki sont sélectionnés, tout comme Magnès Akliouche. Chez les milieux de terrain, Aurélien Tchouaméni, Adrien Rabiot, Manu Koné, N'Golo Kanté et Warren Zaïre-Emery restent bien en place. Maxence Lacroix fera partie des défenseurs, une première. Il sera aux côtés de William Saliba, Jules Koundé, Malo Gusto, Théo et Lucas Hernandez, entre autres. Enfin, le Giro, l'Italien Davide Ballerini a remporté la 6e étape. Le Portugais Alfonso Lalio reste maillot rose. Voilà, très bonne soirée à vous.
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1: Bonsoir, deux nouvelles plaintes contre Patrick Bruel. Une femme accuse le chanteur de l'avoir agressé sexuellement dans une cabine de massage en juillet 2019 à Perpignan. L'autre accusation porte sur une tentative de viol au printemps 2010 au domicile de la victime présumée à

0: Neuilly-sur-Seine. 4 plaintes au total qui visent Patrick Bruel, mais plusieurs médias ont recueilli les accusations d'une vingtaine de femmes différentes. Une nouvelle rave party en Lozère, dans le secteur de Saint-Privat-du-Faux. Environ 1500 fêtards participeraient à une fête non autorisée dans le nord du département. 120 gendarmes sont sur place. La préfecture appelle à éviter le secteur. Des nouvelles rassurantes, des cas contacts d'antivirus en France. La ministre de la Santé, Stéphanie Rist, a annoncé que tous leurs tests sont négatifs. Les 26 personnes concernées restent confinées à l'hôpital. À l'international, la Maison-Blanche se félicite de la visite de Donald Trump en Chine. Le président américain reçu par Xi Jinping. Donald Trump affirme que son homologue chinois lui a proposé son aide pour rouvrir le débat. Les deux parties ont également discuté des moyens de renforcer la coopération économique entre les deux pays, mentionne l'administration américaine. 221 nouvelles communes reconnues en état de catastrophe naturelle. Ça concerne des épisodes de sécheresse et des inondations en 2025 et début 2026. L'arrêté paru au journal officiel va permettre aux habitants touchés de solliciter une prise en charge par leurs assurances. On termine par les sports. On connaît les 26 joueurs qui vont participer au mondial aux États-Unis. Jean-Philippe Mateta, attaquant, fait partie des figures montantes. Sans surprise, Kylian Mbappé, Ousmane Dembélé, Désiré Doué et Ryan Cherki sont sélectionnés. Tout comme Magnès Akliouch, chez les milieux terrain, Aurélien Tchouaméni, Adrien Rabiot, Manu Koné, N'Golo Kanté et Warren Zaïre-Emery restent bien en place. Maxence Lacroix fera partie des défenseurs, une première. Il sera aux côtés de William Saliba, Jules Koundé, Malo Gusto, Théo et Lucas Hernandez, entre autres. Enfin, le Giro, l'Italien Davide Ballerini a fait la sixième étape. Le Portugal Fonso Lalio reste maillot rose. Voilà, très bonne soirée à vous.
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